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Caractère, caractère, everywhere. 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